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1: J'écoute. Sandrine.
2: Oui.
1: Apparemment, c'est pour vous.
2: Allô?
3: Raccroche le téléphone, je te balance par la fenêtre.
2: Je suis désolée.
3: Raccroche!
4: Mais il y a qui veut balancer par la fenêtre!
2: Eh ben, qui te balance?